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0: information numérisée, comment comptabiliser, mais pour leadership, nous devons faire le job.
1: Tout à fait.
0: Toujours, sa planification, comme nous faisons le reste, toutes ces transformations. Pour nous, nous devons faire ça de nous, nous devons au Sénégal, si vous êtes, si vous êtes dans le
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Merci Oumou Camara, il est 18h passé de 5 minutes. Mesdames et messieurs, merci d'avoir choisi le réseau DTL pour vous informer tout de suite le journal. Moustapha Koudichi à la présentation, Abdoulaye Samb à la cabine technique. Nous débutons ce journal avec les éléments de la section de recherche de la gendarmerie de Ziguinchor qui ont donc porté un coup dur à un réseau d'homosexuels opérant donc dans la région du sud du pays entre le 14 et le 17 août 2026. Un total donc de 12 personnes ont été interpellées, accusées donc d'associations, de malfaiteurs et d'actes contre nature. L'opération donc a démarré du 14 août 2026 suite donc à une intervention ciblée des gendarmes dans le quartier Périssac. Le premier suspect donc a tombé dans les mains du filet de monsieur, son nom monsieur alias Momo. Donc un coiffeur de profession très suivi sur la plateforme TikTok, placé en garde à vue, il a donc rapidement avoué ses responsabilités après l'examen de son téléphone portable et a donc fourni aux enquêteurs les identités de ses complices. Et puis, parlons sport avec la nomination de Patrick Vieira comme nouveau entraîneur. Patrick, donc, vient d'être nommé nouveau sélectionneur du Sénégal. Il prend la place de Pape Thiaw, confirme donc la Fédération sénégalaise de football dans un communiqué. Et puis l'information selon laquelle 50 députés de PASTEF auraient donc rejoint le camp de Bassirou Diomaye Faye et la formation Kirai est présentée comme une fake news par les échos, alors que la prise de position donc, de Yibi 6 avait laissé penser à une vague donc, de ralliement au sein du groupe parlementaire. Seule la députée Félicité Bougansa, originaire de Ndiaganyao, comme le chef de l'État, lui aurait donc emboîté le pas. Le journal donc souligne par ailleurs que malgré le soutien de députés non inscrits et de certains élus de l'APR lors du vote de la loi, le groupe parlementaire de PASTEF, dirigé donc par Aïb Dafé, dispose toujours d'une majorité donc confortable à l'Assemblée nationale. Et puis parlons de la situation pluviométrique au Sénégal. Le ciel risque donc de changer rapidement de visage à partir de cet après-midi. Ziguinchor, Sédiou Kolda, Kédougou et Tambacounda devraient être les premières zones touchées par les activités pluvio-orageuses. Le phénomène donc devrait donc ensuite s'étendre avec une intensité moins marquée vers Kaffrine, Kaolack et Fatick. Dans le même temps, l'Agence donc nationale de l'aviation civile et de la météorologie, ANACIM, signale des risques de pluie à Dakar, Thiès, Louga, Durbel et Linger. Et puis, parlons de vagabondage ou bien même d'agression. Trois individus ont été interpellés par des éléments de la brigade de recherche du commissariat d'arrondissement de la Médina pour association de malfaiteurs et vol avec violence commis la nuit avec usage de moyens roulants. Trois individus ont été arrêtés. Ils ont été poursuivis par la police. Ils ont donc attaqué un taxi avec des moyens roulants, avec des scooters, à machette à la main. Ils ont donc agressé le taxi avec les mêmes moyens, les machettes, brisant donc les vitres et donc dérobé des téléphones portables de marque iPhone. Et puis à Podor, ce mardi 18 août 2026, à 8h, le plan d'eau mesuré à 3,44 mètres au niveau du quai Eladj Bouboussal contre donc 3,46 mètres la veille à la même heure, soit donc une baisse de 2 cm en l'espace de 24 heures, une évolution donc qui marque un recul après plusieurs jours de hausse du niveau du fleuve.
À la même période de l'année dernière, le niveau du fleuve était toutefois plus élevé, atteignant 3,90 mètres, presque 4 mètres à la station de Podor. Malgré toujours cette baisse, la vigilance reste toujours recommandée auprès donc des populations. Un scandale sexuel de grande ampleur secoue aussi la commune de Kermassar. La brigade de recherche donc locale a procédé à l'arrestation du chauffeur, M. Thiam, âgé de 39 ans, marié et père de 6 enfants, domicilié à Kermassar. Il est donc poursuivi pour collecte illicite de données à caractère personnel, chantage, extorsion de fonds et viol sur la personne donc de mademoiselle ou madame Ndiaye. La mise en cause donc est soupçonnée d'avoir violé à sept reprises, l'épouse donc de son frère germain ainsi que l'épouse de son frère consanguin en filmant donc à leur insu les ébats sexuels pour ensuite les faire chanter. Il est actuellement au niveau de la brigade. La mise en cause s'appelle Thiam. Et puis, à l'approche du septembre mandingue, à Mbour, le préfet donc du département de Mbour, Amadou Diop, prend donc des mesures pour encadrer l'organisation donc de cette activité et limiter la prolifération des cellules ou l'EL encore dans la commune donc de Mbour. Cette mesure vise à assurer donc un meilleur encadrement de l'organisation du septembre mandingue et à donc éviter la multiplication non contrôlée des cellules. Dans son communiqué donc adressé aux personnes intéressées, l'autorité préfectorale invite donc les promoteurs de cellules à se rapprocher donc au préalable de la collectivité mandingue présentée comme l'instance habilitée donc à valider les demandes de création de nouvelles cellules. Et puis parlons de l'affaire de mendiants étrangers au Sénégal. Face à l'accroissement donc visible de la mendicité dans les rues sénégalaises, de nombreux citoyens interpellent de plus en plus les autorités publiques pour réclamer des mesures d'encadrement. Alun Tin, lui appelle à la solidarité, tandis que de l'autre côté, monsieur le député Tahirou Sarr demande donc au ministre de faire tout pour balayer ces mendiants qui sont au niveau de la capitale et qui ne font rien et de les ramener chez eux comme l'a fait le Ghana. Et puis à l'international, la guerre entre la Russie et l'Ukraine bat toujours son plein, car l'Ukraine a encore bombardé la Russie. La Russie donc qui va riposter certainement, comme l'a dit Vladimir Poutine, de faire de sorte que tous les citoyens qui sont donc dans la capitale Kiev de sortir le plus rapidement possible, car une attaque imminente venant de la Russie se fera dans quelques heures. C'était tout pour cette partie française. Tout de suite, la version Wolof. 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

6 à 8 heures le plan d'eau mesuré à 3,44 mètres au niveau du quai El Hadj.